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0: Salut mamie, ça va? T'écoutes quoi là?
1: J'écoute Ultra Vomit. C'est un groupe de métal.
0: Ultra Vomit? C'est méga chelou comme nom. Mais en vrai, ça a l'air grave, Cole.

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0: On dirait un cochon qui s'étouffe, carrément.
1: Tu crois pas si bien dire? C'est du pig squeal, un chant typique du death metal.
0: Waouh, t'es vachement calé, mamie.

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0: de compte à cet Excel, là. 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
4: Il pensait ne pas être à la hauteur.
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Hey, quoi? Quoi, qu'est-ce qu'il y a? Pourquoi tu me regardes comme ça? J'ai l'impression que tu veux que je te dise que tout ira bien, que ça va aller, c'est ça? Tu veux que je te dise qu'on sera ensemble? Ensemble? Solidaire, pas solitaire. Qu'on sera ensemble, ensemble, dans le même train, sur les mêmes rails, dans le même wagon, dans la même direction. C'est ça que tu veux que je te dise? Bah écoute, je suis désolé, parce que c'est pas ça que je vais te dire. Écoute, écoute, ferme tes yeux, ferme tes yeux.

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0: J'arrive, il nous fait un de pontage Saint-Excel, hein. On a dit 2-3 trucs, ça y est, il part en live. Mais t'es une pouf.
1: C'est là,
2: c'est
1: ça vient,
2: ce qu'on
3: a fait. Au lieu de dire des gros mots, tu ferais mieux de chanter ça.

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5: Alors, bonne écoute sur Arden Café, proposé par Nicky Larson.

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0: Je pense que c'est avec celle-là, on a dit 2-3 trucs, ça y est, elle part en live. Mais t'es une pouffe. Ça vient, ce qui arrive.
1: Arrête de te tourner, Nicole. Eh,
2: Nicole, t'es mort. Au lieu de dire des gros mots, tu ferais mieux de chanter ça.

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pour nous dire à nos enfants que nous sommes restés à côté. Ou vaudra-t-il mieux faire semblant pour ne pas trop les décourager ?

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2: Alors, bonne écoute sur Ardenne Café, proposé par Nicky Larson.

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né en 1890, ce n'est pas d'aujourd'hui. Et je suis né ici, mes parents ont toujours habité ici, mes grands-parents aussi. J'exerçais le métier de maréchal, j'ai continué jusqu'à quel âge? J'avais 70 ans quand j'ai arrêté. Maintenant, je bricole encore un peu, j'en ai 85. Et puis, mon frère, maintenant, à cet âge-ci, qu'est-ce que vous voulez? On se repose.

0: 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On peut partir torcher le cul au firmament.
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1: Bon alors, celle-là, je préfère vous prévenir, c'est pas forcément la plus me-too de l'album, et loin de là. Comment leur faire l'amour sans devoir leur promettre.

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0: Alors là, je suis vraiment fier de vous. Vous avez très bien chanté. Allez, qui c'est qui veut de la saucisse ?
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Alors, chers amis, je vous emmène à présent dans un monde. Déjà, je vous emmène en 2002 et je vous emmène dans un monde de super-héros, puisque oui, nous allons parler ensemble, eh bien, du film Spider-Man de 2002 avec notamment Tobey Maguire et Sam Raimi à la réalisation. Alors, petite fiche quand même de ce film, donc réalisé par Sam Raimi, musique de Danny Elfman avec Tobey Maguire, William Dafoe, Kirsten Dunst, James Franco ou encore Cliff Robertson au casting. Alors, on va parler un petit peu de la production et tout ça. Alors, on va faire simple, hein, c'est-à-dire que de 1990 à 1999, les droits de Spider-Man, notamment pour de la vidéo, vont se trimballer entre beaucoup d'endroits et d'affaires juridiques. Hein, ça va entre autres arriver chez. Ben, ça va partir de Marvel Comics, pour aller ensuite sur le studio Canon Group, pour ensuite rebasculer sur 21st Century, qui revend les droits, Viacom, enfin, tout un bordel, hein, disons-le clairement. Ça même arrive à un moment, quand c'est en 91, en fait, ben, chez 21st Century, où là, Carol Co, on va y arriver. Et à ce moment-là, il y a même James Cameron qui est censé faire un film sur Spider-Man, où il va eh bien, proposer un long métrage ambitieux qui met en scène notamment l'homme sable et Electro. Tout ça va repartir dans un blogi-boulga, je dirais, juridique, pour arriver en 99, là où Columbia récupère les droits d'adaptation avec le développement concocté par James Cameron, mais ce dernier n'est plus intéressé parce qu'il faisait d'autres choses à ce moment-là. On a donc une ribambelle de, comment ça s'appelle, de réalisateurs qui va passer dans les studios de Columbia dans les bureaux de Columbia pour revoir qui aurait la palme du réalisateur de ce film. Alors on a eu des grands noms, hein, Chris Columbus, Ang Lee, David Fincher. Finalement, c'est Sam Raimi qui va l'emporter. Et il va s'inspirer donc au début de ce qu'avait fait James Cameron, qui voulait utiliser Electro et l'homme sable. Mais finalement, donc David Koepp, qui est le scénariste, décide de retirer un petit peu tout. Il va juste garder le côté des toiles organiques. Et il va retirer l'homme sable et l'électro pour faire place au bouffon vert, avec un docteur Octopus comme ennemi secondaire. Et derrière ça, Sam Raimi, donc lui, va utiliser, il pense que bouffon vert est utile pour utiliser justement ça dans le scénario, avec cette relation un peu père-fils, un peu bizarre entre Norman Osborn et Peter Parker. Et il va donc supprimer Docteur Octopus, mais pas pour très longtemps, parce que Docteur Octopus, qui devait être un méchant secondaire du 1, va finalement devenir le méchant principal du deuxième film. En juin 2020, la Columbia donc engage Scott Rosenberg pour des réécritures, qui va supprimer donc définitivement Docteur Octopus et va ajouter des scènes d'action. La productrice Laura Zinskine engage Alvin Sargent pour améliorer les dialogues notamment entre Peter et Mary Jane. Et après, ben, on va donner. Enfin, on va donner. La Columbia va donner au Walter Guilds of America la liste de quatre contributeurs par rapport à ce scénario et ce script final: Scott Rosenberg, Alvin Sargent, James Cameron et David Koepp. Les trois premiers préférant ne pas être crédités au profit de David Koepp. Derrière ça, au niveau des rôles. Alors, pour le rôle principal de Peter Parker, aka Spider-Man, il y a eu plusieurs rôles qui ont été. Il y a plusieurs studios qui ont exprimé son. Ben, le studio, pardon, en Colombie, a exprimé son intérêt pour plusieurs eh bien, acteurs comme Leonardo DiCaprio, Chris O'Donnell, Jude Law, Chris Klein et Ewan McGregor, ou encore Heath Ledger. DiCaprio avait même été considéré par James Cameron pour le rôle en 1995. Tandis que Sam Raimi lui avait dit non non tandis que Sam Raimi lui avait dit non non jamais il serait même pas autorisé à acheter un billet pour voir le film. Donc bah du coup il y a tout

L'autre gros rôle qui est Norman Osborn, donc on a Nicolas Cage, Jason Isaacs, déjà à l'époque, John Malkovich et Billy Bob Thornton qui ont été considérés pour le rôle, mais qui ont refusé. William Dafoe lui a été ch choisi pour le rôle de Norman Osborn, parce que Dafoe, voilà, a été intrigué par la perspective de tourner avec un film avec Sam Raimi. À noter aussi que Tobey Maguire, en décrochant le film, n'avait jamais lu un Spider-Man de sa vie. Il a dû donc. Voilà, il a dû donc reprendre du retard et aussi suivre un gros entraînement physique, notamment avec un homme de fil pour simuler les mouvements semblables à celui de l'araignée, un régime spécial, des entraîneurs physiques. Voilà, il avait vraiment pas mal de choses. Mais bon, je m'attarde pas trop sur lui. Donc du coup, je reviens à Dafoe, donc qui est intrigué par le fait de travailler avec Rémi, à savoir qu'il a insisté pour porter lui-même le costume du Bouffon Vert, hein, 580 pièces et une demi-heure d'enfilage pour pour le costume. Kate Bosworth a auditionné sans succès pour le rôle de Mary Jane Watson. Elizabeth Banks a également auditionné pour le rôle, mais la productrice lui a dit qu'elle était trop vieille pour le rôle. Prends-toi ça dans les dents. Et du coup, finalement, bon, après plusieurs essais, plusieurs personne, c'est Kirsten Dunst qui a été prise. Dunst a décidé d'auditionner après avoir appris que Maguire avait été choisi, sentant que le film serait une sensation plus indépendante. Voilà, enfin, il aurait, pardon, une sensation plus indépendante. Elle a gagné le rôle un mois avant le tournage, lors d'une audition à Berlin. Ses cheveux étaient à moitié peints devant et puis elle portait une semi-perruque. Bon, après, l'équipe voulait qu'elle se redresse les dents, mais elle a dit non. Voilà. J.K. Simmons a été choisi pour le rôle de J. Jonah Jameson. Alors, bien qu'il ait appris son casting par l'intermédiaire d'un fan de Spider-Man qui avait lu les nouvelles de son casting sur un site web de fans 3 heures avant que son propre agent ne le contacte, il avait quand même obtenu le rôle, quoi. Alors, malgré l'intérêt de longue date que Stan Lee portait à ce personnage et souhaitait incarner, les cinéastes ont convenu qu'il était trop vieux à ce moment-là pour jouer le rôle de manière convaincante. Mais Stan Lee soutenait quand même lui le casting de Simmons et estimant que Simmons a fait mieux qu'il ne l'aurait fait. Et en même temps, J.K. Simmons, c'est avec tout le respect que j'ai pour Stan Lee, c'est aussi un acteur, donc normal. Le tournage, donc. Il y a eu pas mal d'endroits, il y a eu les Sony Pictures Studios, il y a eu Culver City, il y a eu Los Angeles, il y a eu le musée d'histoire naturelle qui a été utilisé pour la scène se déroulant dans le laboratoire de l'Université de Columbia où Peter est mordu. Voilà, pas mal d'endroits comme ça. Alors il est à noter que aussi la scène, des scènes iconiques du film hein, dans laquelle Peter Parker attrape les aliments projetés en l'air lorsque Mary Jane glisse, a été fait sans effets spéciaux. Il a fallu 156 prises pour pouvoir avoir tout nickel sur le plateau. Enfin, autre petite fun fact, Hugh Jackman, qui a joué le rôle de Wolverine dans les films X-Men, devait apparaître dans le film, dans le rôle de Wolverine. Cependant, il y a eu un problème avec les costumes, tout ça, donc ils n'ont pas pu tourner les scènes alors que Hugh Jackman était à New York. Le tournage est finalement achevé en 2021, avec une sortie prévue pour Noël 2021, mais les effets spéciaux supplémentaires ont requis la date repoussée de mai 2002 et finit ensuite par sortir eh bien, dans les salles obscures. Pour la bande originale, donc je vous le disais, on est à Sam Raimi à la baguette. Alors, il y a eu deux CD de sortie, enfin deux, voilà, il y a eu deux albums de sortie pour ça. On a Spider-Man Original Motion Picture Score, où là, on a la bande originale du film composée par Danny Elfman en 2002, hein, sous ce titre-là. Et on a aussi Spider-Man Music From and Inspired By. Donc, cet album, donc sous le nom de From and Inspired By, reprend deux titres de Danny Elfman, Mind Title et Farewell, qu'on écoutera tout à l'heure d'ailleurs, plusieurs morceaux entendus durant le film, When It Start, When Are All About, et encore plein d'autres, qui ont été donc inspirés du film, dont la reprise du Theme from Spider-Man du groupe Aerosmith. Bon, celui-là, je ne vous l'ai pas mis, mais si vous êtes intéressé, vous pourrez taper ça dans votre lecteur préféré pour aller l'écouter. Le chanteur et guitariste du groupe de métal Nickelback, Chad Kroeger, a composé avec Joe Scott la chanson Hero. Le clip représente Chad Kroeger et Mike Kroeger et Joe Scott sur le toit d'un immeuble en train de jouer et quelques séquences de Spider-Man sur un panneau publicitaire. Donc voilà un petit peu ce qu'il en est pour ce film. Donc nous, on va s'écouter trois titres de se tirer de ce film. On va d'abord se faire Mind Title, ensuite Spectre of Goblin et on finira avec Farewell plus les End Credits puisque voilà, je vous mets ça en plus, c'est bonus. Et on part dès à présent dans l'univers de New York avec, eh bien, en ce qui me concerne pour moi, ma première rencontre avec Spider-Man en live action. C'est parti.

Chers amis, nous allons à présent partir en plein âge hyborien, dans les contrées de la Cimérie, de l'Aquilonie et autres Némédies, en allant tous ensemble découvrir un petit peu l'œuvre de Conan le Barbare, sortie en 1982 de John Milius avec à la baguette Basil Poledouris, ou Basile Poledouris. Donc, pour parler un petit peu du film, assez rapidement, donc le projet en vrai va commencer bien avant 82, puisqu'il va commencer en 75, avec un éditeur qui va essayer de récupérer les droits. Enfin, ça va être tout un gros bazar, puisque on a un producteur et éditeur, Edward Summer, qui va suggérer à Edward R. Pressman un projet de film basé sur le personnage de Conan le Barbare, donc le personnage créé par Robert E. Howard. Il le persuade d'engager dans le projet en lui montrant les bandes dessinées. Donc Pressman acquiert les droits d'adaptation des récits d'Howard en mettant en scène donc le personnage, ça va être un processus assez délicat qui lui prend 2 ans, parce qu'en fait la maison d'édition qui détenait les droits est en plein règlement judiciaire. Donc il va quand même finir par avoir les droits. On arrive en 77. Qui a l'air assez intéressant, puisque c'est le succès de Star Wars qui va accroître l'intérêt de l'industrie du cinéma pour des films représentant des aventures héroïques dans des mondes de fiction. Donc ça a l'air assez sympa pour... Il y a un terreau assez fertile. Donc on va avoir des premières négociations qui vont être engagées, avec des noms qui vont sortir à droite à gauche. On va avoir... une première version de scénario qui va arriver début 78, un scénario qui s'inspire de certaines nouvelles de Conan comme le Colosse Noir et une sorcière viendra au monde, mais le problème c'est que le scénariste Stone, qui est accro à ce moment-là à la cocaïne et aux dépresseurs, va complètement changer le truc, où là on va passer en mode post-apocalyptique et qui va prévoir une bataille où Conan mène une armée contre une horde de 10 000 mutants. Bon, voilà, c'est un petit peu compliqué tout ça. Mais du coup, on va quand même avoir un revirement, puisque il va y avoir un accord qui va être trouvé quand même entre Pressman et Milius. Alors en fait, Pressman avait contacté Milius dans un premier temps, mais il ne voulait pas le faire. Là, ils arrivent à trouver un accord. Milius est toutefois donc soumis à certaines obligations, de diriger notamment le prochain film du producteur, Dino De Laurentiis. Mais du coup, Milius demande quand même quelque chose. Il dit, voilà, moi je veux bien, mais je retape le scénario. Voilà. Donc du coup, tout ça, c'est accepté. Il trouve un accord. Emilius s'attelle à la réécriture du scénario et replace le film dans la proto-histoire, étant ainsi libre de créer son propre monde en mélangeant tout ce qui le fascine dans les différentes cultures anciennes. Voilà, il a tenu certains éléments, notamment de monstres et de magie qui sont un peu trop fantasy. Il écarte toute la deuxième partie du scénario, il conserve certaines choses, des scènes notamment du début, d'escalade de la tour, la crucifixion de Conan, bref, il garde quand même pas mal de choses. Il va s'inspirer aussi à droite à gauche, parce que il va s'inspirer des 7 samouraïs pour la bataille finale, ou pas mal d'autres petites choses. Et Milius donc va créer le Conan du film en prenant comme inspiration principale les héros de la mythologie nordique. Il y a même des spécialistes de l'œuvre de Howard qui vont décrire le Conan du film comme étant moins loquace et moins éduqué que celui des nouvelles. Notant aussi que ce dernier étant très attaché à sa liberté, il aurait résisté avec violence à l'esclavage et au lieu d'attendre d'être libéré, puisque effectivement dans le film, il est quand même bien fait esclave dès le début du film. Donc voilà, on a aussi d'autres inspirations, parce que il y a le personnage de Valeria, dont le nom est tiré directement d'une des partenaires de Conan dans la nouvelle Les Clous Rouges, alors que sa personnalité reflète plutôt la reine pirate de la reine de la Côte Noire. Subotai, lui qui est complètement inventé, il y a juste son nom qui provient d'un nom d'un général de Genghis Khan. Et le méchant, le grand vilain, Tulsadum. Alors le nom revient à une histoire de Kul le Conquérant,
Mais la personnalité est proche de Todd Hammond, qui est l'ennemi de Conan dans la première nouvelle de Conan, le phénix sur l'épée. Donc voilà, pas mal de petites choses comme ça. Donc après, bien évidemment, il y a eu le choix des interprètes et des acteurs avec, dans le rôle titre, notre bon Arnold Schwarzenegger, qui va voilà faire ses premières armes, si je puis dire, avant d'exploser dans d'autres films comme Terminator, notamment. Et le tournage va commencer en octobre 1980. Alors, ça commence en 80 où Schwarzenegger va tourner au studio de Shepperton une courte scène dans laquelle il est maquillé afin de paraître plus vieux, tout ça pour créer une sorte de bande-annonce. Finalement, cet élément-là sera repris en fin de film avec une voix off dite par un narrateur. D'ailleurs, à l'origine, c'était dit par Schwarzenegger, mais apparemment, l'accent autrichien passait mal. Ils vont finir en Espagne. Parce que au début c'était la Yougoslavie, mais bon, les tensions qu'il y avait politiques à cette époque-là, c'était pas sûr, donc ça va finir en Espagne, un pays qui est aussi mieux équipé pour accueillir un tournage de grande envergure. Donc il va y avoir pas mal de scènes tournées en studio, et plusieurs plans extérieurs qui vont être tournés aux alentours de Madrid, comme le village natal de Conan, ou les... où la plupart des extérieurs aussi qui vont être faits avec des monuments romains et tout ça qui sont déjà présents, qui peuvent offrir des paysages variés, parce qu'effectivement on voyage beaucoup dans ce film. Petit souci qui a eu Milius, c'est que dans les premières scènes jouées par les acteurs qui étaient assez novices, Milius éprouve quelques doutes mais leur fait confiance pour améliorer leur jeu et il procède à des modifications du scénario pour s'adapter aux capacités de ces acteurs. En raison de l'accent autrichien prononcé de Schwarzenegger, particulièrement audible lors de la première réplique qu'il prononce dans le film, écraser ses ennemis, les voir mourir devant soi et entendre les lamentations de leurs femmes, l'acteur répète tous ses principaux dialogues au moins 40 fois avant le tournage afin de retirer un peu son accent. Et il a pu compter notamment sur le soutien de James Earl Jones, qui est celui qui joue Tulsa Doom, qui est également la voix originale de Dark Vador, il faut le savoir. Il va lui donner pas mal de conseils. Des choses comme ça un petit peu branque-ballant, mais qui font que ça avance quand même tant bien que mal, malgré pas mal de blessures aussi. On a Schwarzenegger qui se blesse dès son premier jour de tournage, au niveau d'un rocher avec plusieurs points de suture. Il y en a un autre qui se fait couper l'index jusqu'à l'os lors d'un combat à l'épée, tout ça. Donc c'est assez puissant, hein. Mais bon, John Milius a toujours les bons mots, hein. La douleur est temporaire, mais le film sera éternel. Voilà. Donc tout ça fait que, effectivement, avec montage et tout ça, le film peut sortir enfin en 1982. Alors pour la bande originale, pour composer sa bande originale, John Milius choisit son ami Basile Poledouris, excusez-moi, en dépit de l'avis de Dino De Laurentiis et de sa fille, qui auraient, eux, souhaité Ennio Morricone. Engagé avant le début du tournage, Poledouris a l'occasion de composer la musique en se basant sur les storyboards et de procéder à des modifications pendant le tournage. Poledouris utilise beaucoup un logiciel musical qui se nomme Musinc, pour modifier en fait le tempo de ses compositions et le synchroniser avec l'action du film. Ce logiciel ajuste automatiquement le tempo quand son utilisateur change le positionnement des temps, facilitant ainsi grandement la tâche du compositeur. Conan est le premier film à faire figurer Musinc dans les crédits de générique de fin. Milius et Poledouris collaborent aussi étroitement pendant toute la production, établissant des thèmes et des tons émotionnels pour chaque scène. Hein, puisque Milius quand même voit cette pièce comme un opéra, donc comprenant très peu de dialogue, mais avec beaucoup de musique et des scènes entières étant dénuées de dialogue, qui doivent donc être portées par cette musique de Poledouris. Donc c'est la première orchestration à grande échelle de Poledouris. Donc il va composer assez de morceaux pour occuper presque toute la durée du film, et il utilise beaucoup de quintes au début du film, après on a des tierces, des sixes qui arrivent. Et après le tournage, Milius va aussi envoyer à Poledouris deux copies du film, une sans musique et une accompagnée avec des morceaux tests, du Wagner, du Stravinsky, du Prokofiev, pour illustrer un petit peu le sentiment qu'il désire sur certaines de ces scènes. Voilà, donc Poledouris va
il va parcourir un petit peu tout ce monde-là. Donc le premier morceau composé sera Riddle of Steel, qui sert de thème personnel au personnage de Conan et que vous entendrez tout à l'heure, qui va mêler des cuivres assez puissants et des cordes ainsi que des percussions. Elle est jouée pour la première fois lorsque le père de Conan explique au jeune garçon le secret de l'acier. Le thème principal, Anvil of Chrome, lui va ouvrir le film avec ses 24 cordes d'harmonie, on le réutilisera un petit peu plus tard. Pour l'apparition des cavaliers de Tulsadum, à la base, Milius voulait utiliser les chœurs de Carmina Burana, mais il va très vite changer d'avis puisque le film Excalibur, qui sort pendant le tournage du film, utilise déjà ce morceau. Donc Polydoris va composer quelque chose d'assez similaire, avec des phrases en anglais retraduites sur approximativement en latin, puisque du coup Polydoris va plutôt utiliser le son des mots plutôt que leur sens. Et donc il va créer quelque chose d'assez intéressant, un hymne assez grégorien, proche du Dies Irae, pour véhiculer les aspects tragiques et de la cruauté apportée par Tulsadum. Et enfin, Polydoris enregistre sa bande originale à Rome en 3 semaines, à partir de fin 81. Il engage et dirige personnellement un orchestre philharmonique de l'Académie nationale de Sainte-Cécile, composé de 90 instruments et de 24 choristes. Les pièces musicales sont orchestrées par son collaborateur Greg Marcrici, donc son collaborateur habituel. Les chœurs et l'orchestre, eux, vont être enregistrés séparément. 24 pistes d'effets sonores qui vont être mixées en un seul canal, faisant de Conan le Barbare le dernier film avec un son monophonique à être produit en grand studio. Et effectivement, De Laurentiis, fille, Raffaella, a hésité devant le coût de 30 000 dollars, d'une bande sonore stéréo, sachant qu'à cette époque-là, très peu de cinémas en sont équipés. Voilà, donc, une critique musicale assez élogieuse, avec notamment des éléments assez grandiloquents par rapport à cette critique de bande originale. La critique, par exemple, de Paige Cook décrit la bande-annonce originale du film comme une grande toile peinte de façon colorée et pourtant extrêmement sensible. Il y a une intelligence innée derrière le schéma de Polydoris et les sommets atteints sont souvent éloquents et d'une intensité obsédante. Eh ben, nous, c'est ce qu'on va aller écouter. On va aller se faire ça. On va s'écouter 3 morceaux de Conan le Barbare. Donc, les 3 morceaux que vous allez écouter sont les suivants. On va commencer par Riddle of Steel, dont je vous parlais, avec aussi Riders of Doom. Normalement, on devrait entendre un petit peu les chœurs là-dedans. On continuera avec Atlantean Sword. Et on finira avec... on finira avec ce film, en tout cas, avec The Awakening, qui arrivera à la toute fin. Allez, je vous laisse en plein âge iborien et avec Conan.

Eh bien, chers amis, nous allons partir sur la planète lointaine et désertique d'Arrakis, mieux connue sous le nom de Dune, avec eh bien ce film que je vais vous présenter là en trois morceaux, qui est le Dune partie 1 de Denis Villeneuve, sorti en 2021. Bon, faut savoir que la genèse du projet a commencé bien avant, puisque c'est Legendary Pictures qui récupère les droits en 2016 et puis qui annonce Denis Villeneuve en tant que réalisateur en 2017. Donc voilà, le tournage en lui-même commence en 2019. Ils vont aller un petit peu partout, notamment en Jordanie, dans le désert de Wadi Rum, pour faire eh bien ce film. Et du coup, le tournage s'arrête à peu près en juillet 2019, mais avec la post-prod et tout ça, des shoots à refaire et puis le Covid-19. Le film sort finalement en 2021. Petit point particulier sur la musique, donc musique faite par Hans Zimmer. Ce film de Dune partie 1 a une particularité finalement, c'est qu'il n'y a pas un mais trois albums où vous pouvez écouter de la musique de ce film. Je m'explique. Nous avons tout d'abord sorti le 3 septembre 2021 The Dune Sketchbook, qui est en fait une exploration musicale étendue et immersive des œuvres de la partition du film, d'où a été tiré d'ailleurs un des titres que je vais vous passer juste après. Derrière ça, nous allons avoir Dune, l'OST, qui sort le 17 septembre 2021. Donc là, je dirais, un CD un petit peu plus standard, quoique, puisque Hans Zimmer veut emmener le public quand même dans un voyage au-delà du film, donc il a été réinspiré pour ressortir ce disque-là. Donc finalement, le disque va un petit peu plus loin que le film et nous replonge finalement dans cet univers. Et enfin, un troisième un peu particulier qui s'appelle The Art and Soul of Dune Company Book Music, qui est lui sorti le 22 octobre 2021 de manière complètement gratuite, puisqu'il a été mis en disposition en streaming gratuit et en téléchargement numérique le 22 octobre 2021 pour être précis, à l'occasion de la sortie du film aux États-Unis. Mais en fait, c'est surtout un petit entre guillemets CD, je dis petit parce qu'il fait quand même ses 103 minutes, mais il est là pour accompagner en fait le livre du coup de The Art of Soul and Soul of Dune, qui a été sorti par Tania Lapointe, qui était la productrice exécutive du film, qui c'est un livre en fait sur les coulisses du tournage, voilà. Donc deux trois petites informations concernant le film. Maintenant deux trois informations concernant ce qui nous attend. Vous allez tout d'abord écouter deux titres du deuxième album, donc de l'OST, je dirais, classique, entre guillemets, avec tout d'abord le titre Bene Gesserit, voilà, vous prononcez absolument comme vous voulez, personne ne vous dira rien. On continue avec le deuxième titre qui vient de l'OST au standard, encore une fois, entre guillemets, avec Ripple in the Sand. Et on finira avec une particularité, puisque, alors c'est un titre qui est tiré du sketchbook, qui s'appelle Paul's Dream, mais dans sa version live, voilà, que Hans Zimmer a fait. Du coup, on a une réorchestration assez intéressante et un titre un peu plus court, voilà, il faut quand même le préciser. Bon, je vous laisse partir sur Arrakis et découvrir ce monde de Dune.

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Bon alors là les mecs, on va faire mon tube, hein, donc vous me le foirez pas, hein, toi là, Mamadou, là, comment il s'appelle, là, tu prends ton truc, là, tam-tam, hein, et tu frappes vraiment, d'accord? Allez, tu frappes fort!

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Et cette lumière divine dont il est question, qu'est-ce que c'est cette lumière divine-là? Aziz, lumière! Ah, beaucoup mieux. Merci, Aziz.

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0: Alors, bonne écoute sur Ardenne Café, proposé par Nicky Larson.
1: Il pensait ne pas être à la hauteur.
2: Je m'appelle Grace et je suis pas astronaute.
1: Projet Dernière Chance, une rencontre inattendue à des années-lumière de chez lui, va lui offrir une dernière chance de remplir sa mission.
2: J'ai rencontré un alien.
1: D'après les créateurs primés aux Oscars de la franchise Spider-Verse, Projet Dernière Chance avec Ryan Gosling, actuellement au cinéma.

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1: Alors, bonne écoute sur Arden Café, proposé par Nicky Larson.

Et cette lumière divine dont il est question, qu'est-ce que c'est cette lumière divine-là? Aziz, lumière! Ah, beaucoup mieux. Merci, Aziz.

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